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1: La météo.
2: La météo pour ce lundi 11 mai dans le massif du Sancy. Le temps reste majoritairement nuageux avec quelques averses en fin de journée et dans la soirée. La température moyenne sera autour de 7 degrés cet après-midi. Le vent soufflera de secteur sud-ouest entre 15 et 20 km/h avec des rafales pouvant atteindre localement 30 à 40 km/h, voire plus fort sur les sommets. Pour demain, mardi, retour d'un temps plus calme avec de nombreuses périodes nuageuses et quelques éclaircies l'après-midi. La température moyenne sera proche de 6 degrés. Le vent sera de secteur nord-nord-est, généralement faible à modéré, autour de 5 à 10 km/h avec des rafales pouvant atteindre une moyenne de 15 km/h. Et enfin, pour mercredi, le temps sera sec avec l'ensemble de quelques éclaircies présentes tout au long de la journée. Comptez sous moyenne de 6 à 7 degrés et un vent qui va s'orienter secteur sud-ouest entre 10 à 15 km/h avec des rafales pouvant atteindre 30 à 35 km/h. 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
1: La météo.
2: La météo pour ce lundi 11 mai dans le massif du Sancy. Le temps reste majoritairement nuageux avec quelques averses en fin de journée et dans la soirée. La température moyenne sera autour de 7 degrés cet après-midi. Le vent soufflera de secteur sud-ouest entre 15 et 20 km/h avec des rafales pouvant atteindre localement 30 à 40 km/h, voire plus fort sur les sommets. Pour demain, mardi, retour d'un temps plus calme avec de nombreuses périodes nuageuses et quelques éclaircies l'après-midi. La température moyenne sera proche de 6 degrés. Le vent sera de secteur nord-nord-est, généralement faible à modéré, autour de 5 à 10 km/h avec des rafales pouvant atteindre une moyenne de 15 km/h. Et enfin, pour mercredi, le temps sera sec avec l'ensemble de quelques éclaircies présentes tout au long de la journée. Comptez sur une moyenne de 6 à 7 degrés et un vent qui va s'orienter secteur sud-ouest entre 10 à 15 km/h avec des rafales pouvant atteindre 30 à 35 km/h. 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
1: La météo.
2: La météo pour ce lundi 11 mai dans le massif du Sancy. Le temps reste majoritairement nuageux avec quelques averses en fin de journée et dans la soirée. La température moyenne sera autour de 7 degrés cet après-midi. Le vent soufflera de secteur sud-ouest entre 15 et 20 km/h avec des rafales pouvant atteindre localement 30 à 40 km/h, voire plus fort sur les sommets. Pour demain, mardi, retour d'un temps plus calme avec de nombreuses périodes nuageuses et quelques éclaircies l'après-midi. La température moyenne sera proche de 6 degrés. Le vent sera de secteur nord-nord-est, généralement faible à modéré autour de 5 à 10 km/h avec des rafales pouvant atteindre une moyenne de 15 km/h. Et enfin, pour mercredi, le temps sera sec avec l'ensemble de quelques éclaircies présentes tout au long de la journée. Comptez sous moyenne de 6 à 7 degrés et un vent qui va s'orienter secteur sud-ouest entre 10 à 15 km/h avec des rafales pouvant atteindre 30 à 35 km/h. 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
1: Il est 11h, vous écoutez Sensi FM, la suite des sons avec Gims et Ed Sheeran tout de suite sur Sensi FM. Bienvenue.
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Emprise, nouveauté sensi FM à l'instant avec Gims. Eh bah oui, si j'ouvre pas la tranche de la console, ça risque pas de faire chanter avec vous jusqu'à midi. 11h06, allez vous écouter Sensi FM sur le 103.5 à Besse, également sur le www.sensifm.fr. Sensi FM, c'est la radio locale donc du massif du Sensi. Dans quelques minutes, on va retrouver Elodie Love Travels, ce sera à 11h21. Également dans quelques minutes, on va parler du festival Besse Art qui se tiendra prochainement dans la ville de Besse, précisément à partir du 14 mai. Et bien tout de suite, on repart avec Julien Leb, voici Autrement pour vous accompagner à Besse et à Super Besse sur le 103.5 et sur Sensi FM. Bonne matinée.

Peter Kingsbury à l'instant sur 106 FM, only the very best. C'est l'actu culture sur 106 FM. On va parler notamment de l'événement qui va se tenir à partir de jeudi du 14 au 17 mai à la ville de Bèze, donc à l'accueil, le festival Best Art, un festival qui est consacré à la peinture et aux arts en plein air. Pendant 4 jours, les rues et les places du village accueilleront des expositions, des performances artistiques, des ateliers, des conférences, des projections et un concours peinture. Chaque jour, c'est 10 artistes qui réalisent des peintures grand format en public autour des thèmes de la rue et place de Bèze, des stages de pastel avec l'artiste notamment Annick Vallonnet, des ateliers aquarelles pour les enfants sont également proposés. Place Pipé, samedi 16 mai, un concours de peinture est organisé dès le matin autour du thème les rues de Bèze, donc avec une remise des prix prévue à 17h30. Le festival propose aussi plusieurs conférences consacrées à l'histoire de la peinture en Auvergne, l'école de Murol et à différents artistes, ainsi que des projections au cinéma de Bèze. Pendant toute la durée du festival, les expositions seront accessibles de 10h à 18h dans différents lieux de la ville, la salle des fêtes, salle Pipé, place Pipé, église Saint-André, commerce, participants et ateliers d'artistes ouverts au public. Et tout ça donc se trouve bien sûr dans le village de Bèze. Pour plus d'infos, rendez-vous sur le site de la mairie ou bien sur sensi.com. La suite des sons maintenant sur Sensi FM, on revient avec Joseph Kamel, Elodie Love Travels dans quelques minutes. Juste avant, on enchaîne avec Zao et Lafouine, notre petit chouchou quand même. Voici tout de suite, je peux y arriver. Voici tout de suite Problème sur Sensi FM. Bonne matinée à tous avec nous.

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1: La météo.
2: La météo pour ce lundi 11 mai dans le massif du Sancy. Le temps reste majoritairement nuageux avec quelques averses en fin de journée et dans la soirée. La température moyenne sera autour de 7 degrés cet après-midi. Le vent soufflera de secteur sud-ouest entre 15 et 20 km/h avec des rafales pouvant atteindre localement 30 à 40 km/h, voire plus fort sur les sommets. Pour demain, mardi, retour d'un temps plus calme avec de nombreuses périodes nuageuses et quelques éclaircies l'après-midi. La température moyenne sera proche de 6 degrés. Le vent sera de secteur nord-nord-est, généralement faible à modéré, autour de 5 à 10 km/h avec des rafales pouvant atteindre une moyenne de 15 km/h. Et enfin, pour mercredi, le temps sera sec avec l'ensemble de quelques éclaircies présentes tout au long de la journée. Comptez sous moyenne de 6 à 7 degrés et un vent qui va s'orienter secteur sud-ouest entre 10 à 15 km/h avec des rafales pouvant atteindre 30 à 35 km/h. 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

Jacques Brel, à l'instant, quand on n'a que l'amour sur Sensi FM 103.5 à Bèges. J'espère que vous allez bien. Bon après-midi à tous. Le meilleur des soins et la bien sûr pour vous accompagner. Dans quelques minutes, on va retrouver Elodie Love Travels à 14h48. Juste avant, on repart avec Esmé. Tout de suite, Dopamine, de quoi vous mettre de bonne humeur sur Sensi FM. Bon après-midi à tous avec la rythme du Sensi.

0: Dopamine à l'instant avec Esmé sur Sensi FM.
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0: L'actu culture, alors ne pas manquer l'événement du 14 au 17 mai. La ville de Besse accueille le festival Besse Art consacré à la peinture et aux arts en plein air. Pendant 4 jours, les rues et places du village accueilleront des expositions, des performances artistiques, des ateliers, des conférences, des projections et un concours de peinture. Chaque jour, c'est 10 artistes qui réalisent des peintures grand format en public autour d'un thème, les rues et places de Besse. Les stages de pastel avec l'artiste Annick Vallonnet, les artistes d'aquarelle pour les enfants seront également proposés. Place Pipée, le samedi 16 mai, un concours de peinture est organisé dès le matin autour du thème les rues de Besse avec une remise du prix prévue à 17h30. Et le festival propose également plusieurs conférences consacrées à l'histoire de la peinture en Auvergne, à l'école de Mirol, à différents artistes ainsi que des projections au cinéma de Besse. Pendant toute la durée du festival, les expositions sont accessibles de 10h à 18h dans différents lieux de la ville, salle des fêtes, place Pipée, église Saint-André, commerce, participants et ateliers ou artistes ouverts au public. Bref, il y a de quoi s'occuper. Et sur Sensi FM aussi, on est là pour vous occuper toute l'après-midi avec de la bonne humeur. Dans quelques minutes, comme je l'avais prévu, Elodie Lost Travels arrive à 14h49. Juste avant, on enchaîne en musique avec MC Solar, tout de suite avec Tout se transforme sur Sensi FM. Bienvenue. Bon, c'est pas grave, ça bug. Bienvenue à tous, vous écoutez Sensi FM, c'est du direct bien sûr.

0: c'est Elodie, votre blogueuse voyage préférée. Aujourd'hui, je vous emmène avec moi de l'autre côté de l'Atlantique, aux États-Unis. Au mois de février, je suis partie en famille passer 2 semaines sur les routes de Californie et du Nevada pour en prendre plein les yeux. Notre road trip nous a conduit de Los Angeles à Las Vegas en empruntant des routes célèbres comme la Highway 1 qui longe la côte Pacifique, les routes 178 et 190 qui traversent les incroyables paysages arides de la Vallée de la Mort, la 159 qui vous invite à la contemplation du Red Rock Canyon à quelques minutes de la vibrante ville du jeu, sans oublier la mythique route 66 qui fête cette année ses 100 ans. Ce voyage nous aura plongé dans des paysages aussi magnifiques que variés, des plages de sable aux zones désertiques, des sommets enneigés aux villes animées, et nous aura également permis de faire la connaissance de personnes accueillantes et bienveillantes. Je vous invite à me suivre dès maintenant sur Instagram et Facebook, Elodie, E-L-O-D-Y Love Travels, afin de découvrir notre itinéraire et mes clichés capturés durant ce voyage. Je vous dis à très vite.
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c'est Elodie, votre blogueuse voyage préférée. Ça y est, nous voici en avril, le mois des vacances et de toutes les réouvertures. À Montluçon, le Mupop vient tout juste de rouvrir ses portes, alors on file découvrir ses nouveautés au rythme de la musique. On en profite pour pousser la porte de notre joli château des Ducs de Bourbon, situé tout près. Le célèbre parc animalier d'attractions Le Pal vient également de rouvrir après une pause bien méritée. C'est le lieu pour les amoureux d'animaux et de sensations fortes. Vos enfants sont fans de dinosaures? Alors direction Paléopolis, qui nous propose cette année une nouveauté 100% T-Rex. Du côté du Puy-de-Dôme, Vulcania accueille à nouveau les petits explorateurs pour les plonger dans les secrets de notre planète. On n'oublie pas également le volcan de l'Antégie, le musée de Gergovie, le magnifique parc animalier d'Auvergne ou encore les parcs multi-activités tels que Fermiland ou Chouette Park. Je vous invite à me retrouver dès maintenant sur mon blog et mes réseaux sociaux Elodie, E-L-O-D-Y, Love Travels, afin de faire le plein d'idées sorties pour les vacances. Je vous dis à très vite.

Salut, c'est Yann. Soyez les bienvenus comme chaque semaine dans cette émission dédiée au groupe de rock français émergent. Deux heures de bon son à la découverte de ce qui se fait de mieux dans cet univers musical. À cette programmation se rajoutent ça et là quelques formations étrangères, histoire de ne pas être trop nombriliste et d'avoir les oreilles qui traînent au-delà de notre hexagone. Si vous êtes fidèle à ce rendez-vous hebdomadaire, c'est que vous aimez le rock, alors il est temps de commencer à se faire plaisir.

Avec un nouvel album le 3 juillet et dans la foulée plusieurs apparitions sur des festivals, l'été 2026 sera assurément celui de Arch, que l'on retrouve maintenant avec Don't Mess With Me.

Dans l'actu du bluesman français Fat Jeff, il y a son superbe EP dont nous allons réécouter le single Fly High qui en est extrait, mais également l'annonce que le Ivy Lonesome Blues Tour passera par le Hellfest cette année. Deux sessions acoustiques sont prévues les 17 et 18 juin au LCT Brewpub.

Des notes qui résonnent comme une victoire arrachée de justesse, tel est le nouveau single composé par Riviera Paradise, An Hymn to Paradise dans le 678 Live and More.

0: Non, c'est pas terminé. Yann vous a préparé une deuxième heure d'émission avec le meilleur du rock indépendant. Ce serait dommage de s'en priver, non?
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